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0: tu pars.
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0: Tu es sûre que c'est là?
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0: Qu'est-ce à toi ?
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0: je fais ici? 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